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Ah, ça commence bien, comme d'hab. Vendredi 18h, un nouveau The Doux, et c'est le numéro 146, et comme d'hab, en direct, sur Station B, la stationb.fr et le DAB+, à Caen, dans ta voiture, dans ton poste DAB+, ta chaîne Hi-Fi peut-être, ton tuner, ce que tu veux, tant que t'écoutes, c'est bien. Bon, on a commencé cette émission avec un artiste. Je crois que c'est la première fois que je passe un morceau de cet artiste dans l'émission. C'est Eyes of Rock. Pour le titre Dorks, pour l'année 2016, rubrique Est-ce qu'on écoutait il y a 10 ans. Sa musique, elle est un peu plus expérimentale que ce que je passe habituellement dans l'émission. C'est certainement pour ça que j'en ai jamais passé auparavant. Il faisait partie d'un collectif qui s'appelle Definitive Jux, qui était également un label co-créé par ELP de Company Flow. Et puis ensuite, il avait été signé chez Ramsayer Records. Donc là, c'était un extrait d'un album qu'il a sorti en 2016, et il a sorti, pour info, un album l'année dernière, et on fêtera l'année prochaine les 30 ans de son premier album. Voilà, c'était le morceau introductif de ce 146e The Doux en ce 15 mai 2026, et bah, comme d'habitude, on va passer une heure ensemble, pendant laquelle je vais vous passer 12 bons sons en rap anglophone, rap francophone. Pour la partie francophone, eh ben, vous allez pouvoir entendre des morceaux de Rossé. Il y aura le Polar Crew, qui est un groupe que je connaissais pas. C'est nouveau, ça sera d'ailleurs la nouveauté rap francophone de la semaine. Le Polar Crew, ça sera plutôt en milieu d'émission. Il y aura également Fab en rap français, Diabus System. Et je crois que ce sera à peu près tout pour le rap français, ouais, quand même large domination du rap anglophone pour ce 146e The Doux, dans lequel vous pourrez entendre pour les rappeurs américains ou anglais, mais je crois que c'est que de l'américain ce soir. Il y aura du rap anglais d'ailleurs, avec les Allergies, leur nouveau morceau. Il y aura du Raekwon. Il y aura du Black Milk avec des invités, du Exhibit avec des invités, du Pit Rock avec forcément un groupe, puisque ça sera un morceau rappé et pas un morceau instrumental. Il y aura le nouveau morceau produit par Maticulous et rappé par Elgant. Et puis, j'ai peut-être oublié quelque chose, je sais pas, vous verrez bien. Vous verrez bien. Là, on va repartir tranquillement. Vraiment tranquillement. Je vais pas dire que ça va partir dans tous les sens, mais là, le prochain morceau, il est pas forcément représentatif de d'autres morceaux que je vais passer tout à l'heure. Là, ça va être un morceau à écouter tranquillement. Concentrez-vous sur les textes. Ça s'appelle Amitié et Amertume. C'est Rossé. Ça date de 2006, donc qu'est-ce qu'on écoutait il y a 20 ans en rap. C'est rappé et produit par Rossé lui-même. Je vous laisse écouter ça. Juste le petit sucre qui l'accompagne.

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Amitié et Amertume, rappé et produit par Rossé lui-même, extrait de son deuxième album Identité en crescendo. Beaucoup moins boom bap que le premier, sorti 4 ans plus tôt. Identité en crescendo. Allez écouter ça quand même, franchement, même si c'est moins boom bap, c'est pas le truc qui vous fera énormément bouger la tête. Mais ça vaut quand même le coup d'aller l'écouter. Et ben on fait un bond largement en avant. On part avec Maticoulous et Elgant pour le morceau Wardle. Feat Brother Ali, ça date de 2026 et c'est à peu près un mois.

Matikoulou, c'est élégante. Avec Brother Ali aussi, le morceau Wordle, c'est la nouveauté rap anglophone de la semaine dans le Zodou. C'est le premier single d'un album qui doit sortir au mois de juillet. Et là, on arrive... est-ce que c'est le classique? Non, c'est pas le classique. Ça pourrait, mais non, c'est pas. C'est qu'est-ce qu'on écoutait en 2001, il y a 25 ans? Eh ben, en 2001, il y a 25 ans, on écoutait ça. Gros morceau de Pete Rock avec The UN au rap. Le morceau s'appelle Nothing Lesser, extrait du second album de Pete Rock.

Oh là là là là, quel énorme souvenir cet album de Pete Rock qui était sorti donc en 2001, le deuxième album de la série Beat Generation sur le label anglais BBE. Fabuleux, Nothing Lesser, rappé par The UN et donc produit par Pete Rock avec ce craquement là sur la prod et cette superbe ligne de basse. Bon allez, énorme Redman, tu l'entends, mais en fait il est en featuring sur le morceau de Xzibit que je te passe maintenant.

Bon, c'était peut-être le morceau qui tabasse le plus, The Matrix, de Black Milk, avec Pharrell, que vous avez peut-être reconnu, également le regretté Sean Price, et les Scratch, mais pas la prod de DJ Premier, puisque la prod c'était Black Milk aussi. On se fait une petite pause et on repart de plus belle après. On a déjà passé 6 morceaux, déjà la moitié de l'émission de barré. Ça passe vraiment toujours trop vite. Quand c'est bon, ça passe vite. Et vu que c'est toujours bon, ça passe toujours vite. En tout cas, c'était pour l'inclassable de la semaine, puisque ce morceau date de 2008, s'extrait du troisième album solo de Black Milk, qui s'appelle Tronic. On reconnaît bien la patte de Milk sur ce morceau de Matrix, avec un beat toujours très très appuyé. Bon, je voulais absolument vous parler du morceau de Exhibit, ce que j'ai pas eu le temps, Either. Avec Redman, que je vous ai présenté, vous avez reconnu forcément, normalement, Be Real, de Cypress Hill, également en featuring sur le morceau. Dernièrement, je vous ai parlé plusieurs fois de Xzibit, là, dans les dernières semaines, derniers mois, surtout pour ses aventures, et même uniquement pour ses aventures rapologiques avec Demrick et Be Real, justement, de Cypress Hill. Mais je vous avais pas dit qu'il avait sorti un 8e album l'année dernière, qui était passé en dehors de mon radar. 8e album qui s'appelle Kingmaker, sorti il y a pile un an, puisque c'était sorti le 16 mai 2025. Donc vous avez compris que c'était pour la rubrique Qu'est-ce qu'on écoutait il y a un an. C'était sorti sur le label Greenback Records avec plein d'invités, et notamment Busta Rhymes, mais pas que, il y a Dr. Dre également, c'est pas bien grave, vous serez curieux et vous irez voir par vous-même. Bon, j'ai écouté l'album, là, il y a très peu de temps, il m'a pas vraiment convaincu, donc c'est un peu sans regret de ne pas vous en avoir parlé, de ne pas avoir diffusé de morceaux l'année dernière. Néanmoins, là, celui-là, pour moi, c'est la balle de l'album. Il y a un ou deux autres morceaux que j'ai trouvé plutôt bon, dont notamment un morceau très très très, très teinté jazz que j'ai bien aimé et qui m'a fait penser à un morceau que je vous ai passé la semaine dernière qui s'appelle Free Jazz de Roka et Kyo Itachi. Et dernière info concernant Xzibit, si vous êtes fan, et je sais qu'il a de nombreux aficionados en France, il sera en concert très bientôt au Cabaret Sauvage à Paris, et plus précisément le 9 juin. Je vous ai également passé un morceau de Pete Rock avec The UN, je crois que j'ai à peu près tout dit sur ce morceau. Je vous ai passé en nouveauté rap anglophone le beatmaker Matty Koulous avec le rappeur de New York Elgant pour le titre Wordle, avec en featuring la légende Brother Ali du label dont je vous ai parlé un peu plus tôt dans l'émission en vous parlant d'Aesop Rock, donc du label Rhymesayer Records. Donc ça, c'était la nouveauté anglophone de la semaine. Premier single d'un album que Elgant va sortir avec le beatmaker Matty Koulous dans les mois à venir. Ça doit sortir normalement en juillet et ça s'appellera House of Cards. Peut-être un petit clin d'œil à la série, je sais pas trop, mais j'ai un peu l'impression, parce que j'ai vu le visuel de la pochette d'album et ça m'a fait penser à la série. Je vous ai passé également Rossé, Amitié et Amertume pour l'année 2006. Bon, avant de repartir, je vous annonce un truc qui va avoir lieu, pas ce week-end-là, mais l'autre, donc le samedi 23 mai. Et je vous reparlerai peut-être d'un truc en fin d'émission sur le 23 mai, mais là, je reste strictly hip-hop et je vous parle d'une battle de breakdance qui s'appelle le Battle Unity. Ça a lieu tous les ans à Caen, et cette année, peut-être que l'année dernière c'était déjà le cas, en tout cas, l'édition 2026 a lieu au Cargo, samedi 23 mai. C'est presque un festival puisque c'est toute la journée, ça commence à midi et ça finit à 22h. Il y a une partie en extérieur sur l'esplanade du Cargo et une partie à l'intérieur dans la grande salle du Cargo. C'est 15€ la journée, si vous voulez y aller que le soir c'est 12€, et c'est à partir de 19h. Voilà, en tout cas je pense qu'il y a de belles choses à voir là-bas puisque c'est une battle internationale, donc il devrait y avoir de très très très très très bons danseurs et j'espère quelques danseuses également. Mais c'est vrai que le mal est largement surreprésenté dans les battle hip-hop. Bon, on avance, on arrive au 7e morceau et ça va être la nouveauté rap francophone de la semaine. Je vous en ai parlé déjà en tout début d'émission. Le groupe, c'est le Polar Crew.
l'ambiance elle est folle, en tout cas moi c'est les ambiances que j'aime, ça m'a fait beaucoup penser aux ambiances que développe le groupe Opus Crew. Mais là, c'est le Polar Crew, un groupe de Toulouse. Le titre s'appelle Pile ou Face. Il a été clippé et ça, quelques jours, 4 ou 5 tout au plus.

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1: Marquis, à l'instant, la rappeuse de la semaine que je vous ai jamais passé dans l'émission. Elle avait sorti un premier album Femme Fatale en 2017 ou 2018. Et là, c'est sorti l'année dernière, 2025. C'était pour le titre Lyrical Barbed Wire. Et là, on se fait presque un classique de Debut System.

Et dû deviner le titre du morceau. C'était en tout cas The Abuse System pour l'année 1996, l'album que j'ai choisi pour illustrer la rubrique Qu'est-ce qu'on écoutait il y a 30 ans. L'album qui s'appelle Ça se passe. Franchement, à le réécouter, ça a un peu vieilli, mais ça s'écoute encore très très bien. Il y a un autre morceau que j'adore sur cet album et que j'ai dû vous passer d'ailleurs il y a 3 ou 4 mois. Je sais plus très bien. Je vous en reparlerai un petit peu plus tard, peut-être, en fin d'émission. Là, pour l'instant, c'est l'heure du classique de la semaine en 1995 avec Rekwan.

Oh là là, quelle prod! C'était pour Rekwan, Criminologie, tout le monde le connaît ce morceau-là. Le classique de la semaine, extrait du premier album de Rekwan, avec beaucoup de morceaux en feat avec Ghostface Killa, qu'on retrouve d'ailleurs sur ce Criminologie. Et là, on va encore augmenter un peu le BPM, s'il y en a qui dansent. C'est le moment, on part avec le nouveau single des The Allergies, qui est un groupe anglais, et on retrouve dessus Blabbermouth et Andy Cooper.

0: morceau de Allergies avec Andy Cooper et Blabbermouth pour le morceau Dig It Up. Collaboration très très logique pour la collab de la semaine dans le The Do. C'est quasiment une nouveauté parce que c'est sorti il y a très peu de temps. Prod up tempo qui sonne très DJ Muggs, le DJ beatmaker des Cypress Hill. Ça sonne vraiment comme une prod de leur premier album avec cette contrebasse entraînante. Le morceau est parfait. Il y a du fast flow, il y a des passe-passe là à une minute de la fin. Le gros gimmick efficace sur le refrain, ça rappe, ça chantonne un peu avec Blabbermouth. C'est un petit peu raga aussi avec Blabbermouth. Bref, j'adore. Et j'avais envie de vous le partager. Et voilà, chose faite avec ce Dig It Up. Allez, réécoutez ça, c'est frais, c'est fou. J'adore. Bon, c'est bientôt l'heure de se quitter. Il nous reste un 12e morceau à passer et je pense qu'on va se le balancer incessamment sous peu, parce que j'ai pas grand chose à redire sur les morceaux que je vous ai passés. De toute manière, vous pourrez réécouter le replay qui sera en ligne dimanche soir, et puis je vous mettrai les clips des morceaux qui ont été clippés, des petites infos. Je manquerai pas de vous remettre notamment les infos de la Battle Unity, du SNT Crew du samedi 23. Et puis, eh ben, on va se diriger vers vraiment la fin de cette émission. On va terminer avec le remix de la semaine. C'est un ancien morceau de Fab. Enfin, de toute manière, tous les morceaux sont un peu anciens, puisque les derniers datent du début des années 2000. Et là, ça va être aux alentours de 95, si je dis pas de bêtises. Le morceau, c'est un jeu d'enfant. C'est remixé par Cut Killer. Il est bien funky. Et j'en dis pas plus, je vous laisse kiffer ça. Je vous dis à la semaine prochaine. D'ailleurs, la semaine prochaine, je peux d'ores et déjà, parce que j'ai déjà commencé à préparer, et j'ai d'ores et déjà quelques noms à vous annoncer. Pour le The Do numéro 147 du 22 mai, donc, je vous passerai un gros morceau aussi du DITC avec Pharoah Monch et Street Smart. Il y aura également la rappeuse Gripsta, que j'ai jamais passé dans l'émission, ça sera la rappeuse de la semaine, un inclassable d'un groupe ou MC qui s'appelle Combo. Je suis retombé dessus sur une prod de Ono qui est vraiment mortelle, et je vous passerai une nouveauté rap français, un rappeur qui s'appelle Pablo Corto, qui a sorti un album avec le beatmaker parisien du groupe Kalex qui s'appelle Parental, dont je vous parle assez souvent dans l'émission. Voilà, j'ai pas fini, donc je vous annonce pas tout, mais il y a encore plein de belles choses. Donc soyez à l'écoute vendredi prochain à partir de 18h, et on se quitte avec ce Fab, c'est un jeu d'enfant.
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0: Mesdames, mesdemoiselles, messieurs, nous amorçons actuellement notre descente vers la Terre. Nous espérons que vous avez passé un agréable séjour en notre compagnie, que vous n'avez pas vomi votre plateau repas sur votre voisin, et que nous vous reverrons très bientôt sur un nouveau vol. Et si vous avez aimé le séjour, nous vous invitons fortement à en parler à vos proches. Nous allons procéder à l'atterrissage de l'appareil. Enfin, l'atterrissage, hein. On va toucher le sol, quoi, hein. Mais si la majorité d'entre vous vote pour qu'on fasse un tour, il n'y a pas de problème, on repart direct. Non ? Bon, je vais vous demander de regagner vos sièges, alors, d'attacher vos ceintures, de fermer les yeux, hein. Les yeux bien fermés, on se cramponne, on serre les dents, on s'encourage tous, hein. Et puis... Et personne dans l'appareil n'a par hasard une licence de pilote d'avion, mais...
1: J'ai vu un barbu en classe.
0: Non, c'était une question subsidiaire, hein. Ne vous inquiétez pas, pas de mouvement de panique, hein. Pas la peine de chercher une porte de sortie. Nous sommes de toute façon à 2000 mètres d'altitude. À cette hauteur, toute sortie sera clairement et définitivement définitive, croyez-moi. Merci pour votre confiance et votre fidélité.

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0: and gentlemen.
1: Salut tout le monde, salut les amis, salut, je suis de super bonne humeur et ça tombe bien puisque je vais vous envoyer mes bonnes ondes à travers la musique que j'ai choisie encore une fois dans cette dernière tentation de Zebra, numéro 210 ce soir. Mais ouais, il n'y a que de la bonne zik ici, cherche pas ailleurs, c'est là que ça se passe. Ce soir, il y aura de l'électro, il y aura du jazz, oui, il y aura du hip-hop, mais surtout beaucoup de rock. Ah ouais, beaucoup de rock. Et ça commence d'ailleurs, non pas par un bootleg, mais par une reprise, excellente reprise de Security, le tube de Emil and the Sniffers, qui a été repris en live par les rappeurs américains Joey Valance and Brae, qui étaient invités dans l'émission Like Version sur la radio Triple J, radio australienne.

Un peu l'équivalent de France Inter, mais en mieux, puisque leurs sessions font beaucoup de bruit. Et là, c'était vraiment un excellent choix de la part du duo américain qui sont en tournée européenne. D'ailleurs, on les verra à Paris, au Bataclan, mercredi prochain. Je dis on parce que j'y serai. Et là, on se régale avec cette reprise de Sick

J'aime beaucoup ce groupe, hein. Ça fait trois fois qu'on diffuse les singles qui sont annoncés pour leur prochain album à sortir le 29 mai. Les Danois de Ice Age qui font de l'indie rock depuis longtemps, hein. Ça fait pas loin de 15 ans qu'ils existent. Déjà 5 albums et donc le 6ème le 29 mai. On les situe dans l'indie rock du début des années 2000 comme suite des Libertines, des Strokes, la grande époque, hein, voilà, avec un single énergique qu'on a entendu à l'instant qui s'appelait The Week, sur lequel il y avait un solo de flûte monumentalement faux qui pimentait la chanson pour éviter un côté trop facilement revival. Très réussi d'ailleurs, j'attends l'album d'Ice Age avec impatience. Tout comme celui de The Bug Club qui sortira lui aussi le 29 mai. Les Gallois de Bug Club qui ont sorti récemment un nouveau single appelé A Good Day for Dying, ouais, avec ces paroles qui disent « La pleine lune nous appelle, le jour du jugement dernier approche, l'heure des sorcières est arrivée et plus rien n'a d'importance. Hier encore j'ai appris à dire bonjour, ce qui veut dire hello en français. Eh ben ça veut rien dire, quand les cavaliers de l'apocalypse sonnent à ta porte, c'est un bonjour pour mourir. »

ouais, c'est bon ça. Voilà, GA20, le trio blues le plus en vue de la scène blues américaine, accompagné de la légende et du virtuose de l'harmonica Charlie Musselwhite. 82 ans quand même, hein. 82 ans et toujours une voix claire et puissante, comme dans ce morceau qui s'appelait Crazy Love, qu'on retrouvera sur l'album commun qu'ils ont réalisé, à sortir le 31 juillet. Pour en revenir à Charlie Musselwhite, quand même, c'est une légende, hein. Il a accompagné Muddy Waters, Howlin' Wolf ou John Lee Hooker. C'est lui qui joue de l'harmonica aussi sur Suicide Blonde in Excess et aussi sur l'album Sanctuary de Ben Harper. Le mec a tout fait. Et là, franchement, l'album commun prévoit d'être pur et dur, authentique et intense. Ça va être bon, quoi. On va rester aux States maintenant avec Kurt Weill, le chanteur de Philadelphie, qui rend hommage à sa ville dans un album prévu le 29 mai. Là aussi, décidément, il y a plein de trucs le 29 mai. L'album s'appellera Philadelphia's Been Good to Me, porté par ce nouveau single Zoom 97, avec des paroles qui décrivent ses réflexions au volant de sa voiture à travers la ville. Une bonne chanson feel good. Écoute ça.

nous avait habitués à plus funky, plus dansant, les Anglais de Yard Act, le groupe de Leeds qui revient avec un son plus dur, plus rock hein, comparé à leur précédent album. Car cette fois, ils témoignent d'un désenchantement face au monde cruel, comme beaucoup d'artistes hein, d'ailleurs. Comment les en blâmer ? Mais le résultat est excellent. Franchement, ça sonne. Hein, ce single appelé Redimir, qui sera sur l'album de Yard Act prévu pour le 17 juin, accompagné d'une tournée qui les verra passer par Paris, Lausanne et Toulouse en octobre. Et puis juste avant, Father John Misty, le chanteur américain qui a sorti une nouvelle chanson, The Payoff, magnifiquement interprétée et produite. Hein, il s'améliore constamment dans ses arrangements. Franchement, c'est du très très très bon travail, besogneux, tu vois, avec un sens du détail précis, comme celui qu'on peut retrouver chez The Lemon Twigs, les deux frères américains de Long Island, Brian et Michael Daddario, qui ont sorti hier un nouvel album, Look For Your Mind. Ils sont toujours bloqués dans les 60s, hein, ceux-là, avec des harmonies Beach Boys, un son à la Byrds, parfois un peu Big Star aussi, très bonne référence d'ailleurs, de parfaits copistes, mais franchement, je boude pas mon plaisir. 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

Eh ouais, c'est de la country les amis. De la bonne country folk américaine du Texas en plus, hein, chantée et interprétée par Alex Amen. Et franchement le nom, Amen, tu vois, Alex Amen qui a 26 ans seulement et qui sortira son premier album en juin. Il est déjà une très bonne réputation et une maîtrise parfaite de ce style. C'est simple, c'est beau, c'est à la fois familier et frais. Franchement, on sent l'admiration qu'il a pour les grands classiques de la country et en même temps son refus de céder à la nostalgie. Il raconte sa vie tout simplement, il vit dans son temps et c'est aussi ça 2026, c'est l'authenticité. Qu'on retrouve aussi chez Bolbeck. Ah voilà mon coup de cœur de la semaine. J'adore ce groupe. Le groupe français de Rouen d'ailleurs, un duo monté par Alex Concato et Barthélémy Corbelet, alias Barthes, dont j'admire la carrière solo, mais en duo c'est très très bien aussi. L'album de Bolbeck est sorti hier, il s'appelle Foutu Félin. C'est jazz cinématographique, hein. Ça sonne comme une bande-son d'un film des années 70, la grande époque des compositeurs orchestraux. L'album est essentiellement instrumental, il a été prévu comme ça, mais il y a une chanson quand même qui se dégage puisque Barthes a posé sa voix sur cette chanson appelée Fanny, qui n'était pas prévue à l'origine pour être une chanson, mais qui l'est magnifiquement.

du rap expérimental dans ses dernières tentations de Zebra. Bah, c'est d'ailleurs le nom de l'album de JPEG Mafia qui sortira dans 2 semaines. Expérimental rap, avec ce nouveau single appelé War Over Land. Un single qui dévoile une fois de plus tout le talent de JPEG Mafia, qui adore les productions évolutives où il y a quasiment 4 ou 5 épisodes par chanson de 2 minutes. Enfin, c'est assez fou ce qu'il fait. Ça part d'un piano romantique là jusqu'à un gospel déchaîné et maltraité. Ah, je suis vraiment impatient d'écouter cet album. Il faut attendre encore 2 semaines. Ah, voici d'autres artistes qui risquent de devenir là aussi parmi mes artistes préférés, tellement ils m'ont scotché avec le nouveau single de R.I.P. Magic, un groupe londonien qui vient de sortir Screw Dark, produit par James Murphy de LCD Sound System, qui s'est lâché dans la prod. Il y a un groupe sale et hypnotique, assez planant aussi, qui capture l'énergie oppressante et chaotique des soirées électro dans des petits clubs. Petits clubs qui ne fréquentent pas actuellement puisqu'ils font la tournée des arénas et des grandes salles en assurant la première partie de la tournée de Tame Impala sur leur tournée européenne. Donc vous les avez peut-être vus si vous avez été voir Tame Impala. Alors écoute ça, voici R.I.P.

est cool ce bootleg, hein. En général je commence l'émission par un bootleg, mais là je finis avec parce que je trouvais que c'était un magnifique final pour cette émission, que ce Easter Saturday par The Flying White Dots, qui est un bootlegger anglais qui aime les concept albums depuis longtemps. Il a l'habitude de mixer la Britpop des 90s au son rock et vintage des années 60-70. Son nouvel album s'appelle donc Into the Void, en téléchargement gratuit. Allez chercher sur ses réseaux de The Flying White Dots. Et là, on a entendu un mix entre les Stone Roses, les Beatles et Jimi Hendrix. Et puis juste avant, toujours à Londres, Mad et leur nouveau single Overload. Franchement, valeur sûre. Voilà pour cette émission spéciale, hein. Enfin spéciale, comme chaque semaine, j'ai envie de dire, toujours pleine de passion pour cette dernière Tentation de Zebra numéro 210. À réécouter bien sûr en replay sur mon site zebramix.fr, là où vous retrouverez la playlist, les infos, toutes les radios sur lesquelles cette émission est diffusée, puisqu'elle est réalisée à Genève pour Radio Vostok et envoyée sur votre radio préférée en France et en Belgique. Allez, bon week-end, à la semaine prochaine, ciao.

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